0: Toujours boudé, mais on a dominé là quand même.
1: Vous voyez, mais